0: 么快又见面了？
1: 还我的棒棒糖！
2: 哦，已经吃到肚子里了，怎么还？吐出来你要不要？啊！
3: 比赛开始，请双方选手准备。
1: 刚好，让你们看看我们训练的成果。
3: 随机分配进攻方。
1: 嘿，菲菲，让我先攻击一球，解解气。
4: 这是什么？
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